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2: Bonjour à tous et à toutes. Tournoi de chevalerie et spectacle de fauconnerie, c'est à Carcassonne, à la cité médiévale, du 12 juillet au 27 août. Ce tournoi médiéval évoque l'art de la guerre au rythme des chevaux et par le choc des armes, les chevaliers s'affrontent sans merci dans un décor grandiose. C'est un spectacle familial d'une durée de 45 minutes, proposant des places assises et ombragées en tribune. 3 séances par jour à 14h, 15h30, 17h, tous les jours sauf le samedi. Nouveauté cette année, un spectacle de fauconnerie. L'illusion conjugale d'Éric Assous par le théâtre du Triangle, c'est le dimanche 12 juillet à 21h30 à la mairie Hôtel de Roland. Après plusieurs années d'un mariage que l'on croyait sans nuages, Jeanne et Maxime décident de se livrer à un exercice aussi périlleux que tentant. Se dire toute la vérité sur leurs petits écarts, mais dans le couple, les aveux sont rarement sans conséquences. Avec l'arrivée d'un troisième personnage, peut-être amant, peut-être révélateur, les certitudes vacillent et les cartes sont sans cesse rabattues. Entre confidences, quiproquos, jalousie, rebondissements, chacun tente de préserver son équilibre ou ce qu'il en reste. Récompensée par 4 Molières lors de sa création, cette pièce est un véritable bijou d'intelligence, de charme et de drôlerie. Le collectif emblématique de la scène rock française Tête Raide fera escale au Festival de Carcassonne le lundi 13 juillet à 20h30. Feu d'artifice et embrasement de la cité, c'est à Carcassonne le 14 juillet à 22h30. Tiré depuis la cité médiévale, c'est un événement mondial retransmis par de nombreuses chaînes de télévision françaises et étrangères. Le feu d'artifice de la cité de Carcassonne attire chaque année des centaines de milliers de personnes venues assister à cet incroyable spectacle pyrotechnique hors norme. La ville de Carcassonne vous donne rendez-vous à 22h30 aux abords de la cité pour vivre un moment magique. Concert d'orgue à Montréal, Collégiale Saint-Vincent, le 16 juillet de 21h à 23h. Avec ses 4 claviers, 57 jeux et plus de 3000 tuyaux, l'orgue de la Collégiale de Montréal est le plus grand de l'Aude et l'un des plus anciens. Venez le découvrir à l'occasion d'un concert exceptionnel le jeudi 16 juillet à 21h. L'association des Amis de l'Orgue et de la Collégiale de Montréal vous propose un récital par 6 jeunes organistes américains. Libre participation aux frais. Jazz à la manufacture The Bowling Cats, c'est à Montaulieu le 17 juillet à 19h30. Dans cette formation acoustique, trombone, tuba, banjo, saxo, batterie, les Bowling Cats jouent une musique festive et enjouée qui sent bon les clubs et soirées populaires des années phares du jazz Dixieland. Musique en carcob, cordes et âme, c'est à Rivel le 19 juillet à 17h à la chapelle Sainte-Cécile. Quintette à cordes avec contrebasse, barodine et dvorak. Nocturne du Pont Vieux à Carcassonne, c'est le 21 juillet de 18h à 23h. Venez profiter de Nocturne du Pont Vieux dans une ambiance conviviale et chaleureuse. Retrouvez artisans, créateurs et producteurs locaux au cœur de la rue du Pont Vieux. Concert à partir de 21h. Estève Night, marché nocturne le 22 juillet de 17h à 23h au château Saint-Estève. Le domaine du château Saint-Estève organise ses marchés estivaux. Venez profiter de la douceur estivale sous un ciel étoilé. Beaucoup d'artisans ainsi que des jeux pour petits et grands sont au programme. Ces soirées seront rythmées par le son d'un groupe de musique et pour les plus gourmands, des cuisines régionales et exotiques salées et sucrées. Merci de votre attention. C'était votre agenda sur Contact FM Occitanie.
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2: Bonjour à tous et à toutes. Tournoi de chevalerie et spectacle de fauconnerie, c'est à Carcassonne, à la cité médiévale, du 12 juillet au 27 août. Ce tournoi médiéval évoque l'art de la guerre au rythme des chevaux et par le choc des armes, les chevaliers s'affrontent sans merci dans un décor grandiose. C'est un spectacle familial d'une durée de 45 minutes, proposant des places assises et ombragées en tribune. 3 séances par jour à 14h, 15h30, 17h, tous les jours sauf le samedi. Nouveauté cette année, un spectacle de fauconnerie. L'illusion conjugale d'Éric Assous par le théâtre du Triangle, c'est le dimanche 12 juillet à 21h30 à la mairie Hôtel de Roland. Après plusieurs années d'un mariage que l'on croyait sans nuages, Jeanne et Maxime décident de se livrer à un exercice aussi périlleux que tentant. Se dire toute la vérité sur leurs petits écarts, mais dans le couple, les aveux sont rarement sans conséquences. Avec l'arrivée d'un troisième personnage, peut-être amant, peut-être révélateur, les certitudes vacillent et les cartes sont sans cesse rabattues. Entre confidence et quiproquo, jalousie, rebondissement, chacun tente de préserver son équilibre ou ce qu'il en reste. Récompensée par 4 Molières lors de sa création, cette pièce est un véritable bijou d'intelligence, de charme et de drôlerie. Le collectif emblématique de la scène rock française Tête Raide fera escale au Festival de Carcassonne le lundi 13 juillet à 20h30. Feu d'artifice et embrasement de la cité, c'est à Carcassonne le 14 juillet à 22h30. Tiré depuis la cité médiévale, c'est un événement mondial retransmis par de nombreuses chaînes de télévision françaises et étrangères. Le feu d'artifice de la cité de Carcassonne attire chaque année des centaines de milliers de personnes venues assister à cet incroyable spectacle pyrotechnique hors norme. La ville de Carcassonne vous donne rendez-vous à 22h30 aux abords de la cité pour vivre un moment magique. Concert d'orgue à Montréal, Collégiale Saint-Vincent, le 16 juillet de 21h à 23h. Avec ses 4 claviers, 57 jeux et plus de 3000 tuyaux, l'orgue de la Collégiale de Montréal est le plus grand de l'Aude et l'un des plus anciens. Venez le découvrir à l'occasion d'un concert exceptionnel le jeudi 16 juillet à 21h. L'association des Amis de l'Orgue et de la Collégiale de Montréal vous propose un récital par 6 jeunes organistes américains. Libre participation aux frais. Jazz à la manufacture The Bowling Cats, c'est à Montaulieu le 17 juillet à 19h30. Dans cette formation acoustique, trombone, tuba, banjo, saxo, batterie, les Bowling Cats jouent une musique festive et enjouée qui sent bon les clubs et soirées populaires des années phares du jazz Dixieland. Musique en carcobe, cordes et âme, c'est à Rivel le 19 juillet à 17h à la chapelle Sainte-Cécile. Quintet à cordes avec contrebasse, barodine et dvorak. Nocturne du Pont Vieux à Carcassonne, c'est le 21 juillet de 18h à 23h. Venez profiter de Nocturne du Pont Vieux dans une ambiance conviviale et chaleureuse. Retrouvez artisans, créateurs et producteurs locaux au cœur de la rue du Pont Vieux. Concert à partir de 21h. Estève Night, marché nocturne le 22 juillet de 17h à 23h au château Saint-Estève. Le domaine du château Saint-Estève organise ses marchés estivaux. Venez profiter de la douceur estivale sous un ciel étoilé. Beaucoup d'artisans ainsi que des jeux pour petits et grands sont au programme. Ces soirées seront rythmées par le son d'un groupe de musique et pour les plus gourmands, des cuisines régionales et exotiques salées et sucrées. Merci de votre attention. C'était votre agenda sur Contact FM Occitanie.
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Bonjour, Météo France, place 24, département vigilance rouge, canicule à partir de midi contre 9 hier. Par ailleurs, 59 seront en alerte orange. La valeur la plus élevée hier a été relevée à 5,5 d'Olt dans l'Aveyron avec 41,4 degrés. A noter que Météo France a aussi relevé 36,4 à Quimper dans le Finistère et 40,2 degrés à Prémery dans la Nièvre. Des valeurs inédites pour un mois de juillet. Un homme a été placé en garde à vue car il est soupçonné d'être l'origine de l'incendie survenu jeudi à Perpignan, âgé de 49 ans. Il a été interpellé jeudi vers 17h, quelques heures après le début du sinistre. Attention sur les routes, la journée est classée de noire par bison futé dans le sens des départs en Auvergne-Rhône-Alpes, dans le nord et le Grand Ouest et en rouge dans les autres régions. Les axes desservant le quart nord-ouest, la côte atlantique, la région Auvergne-Rhône-Alpes et l'arc méditerranéen seront particulièrement sollicités entre le début de l'après-midi et le milieu de soirée. La répression des fraudes a annoncé la fin de la pratique de la compagnie aérienne Volotea qui modifiait le prix du billet après achat. Depuis la mi-mars, elle appliquait ce qu'elle appelait un engagement de voyage équitable qui lui permettait d'ajuster le prix de ses billets après paiement à la hausse ou à la baisse en fonction du cours du pétrole. Cette pratique commerciale est interdite selon la répression des fraudes. Un homme de 28 ans lié à l'ultra-gauche radicale violente a été mis en examen. Il est soupçonné d'avoir voulu projeter une attaque contre les forces de l'ordre. La perquisition du domicile du jeune homme dans l'Essonne a révélé la présence de manifestes politiques et de tutoriels pour fabriquer des armes artisanales. C'est la fin de ce flash. Une très bonne journée à notre écoute.

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2: Bonjour à tous et à toutes. Tournoi de chevalerie et spectacle de fauconnerie, c'est à Carcassonne, à la cité médiévale, du 12 juillet au 27 août. Ce tournoi médiéval évoque l'art de la guerre au rythme des chevaux et par le choc des armes, les chevaliers s'affrontent sans merci dans un décor grandiose. C'est un spectacle familial d'une durée de 45 minutes, proposant des places assises et ombragées en tribune. 3 séances par jour à 14h, 15h30, 17h, tous les jours sauf le samedi. Nouveauté cette année, un spectacle de fauconnerie. L'illusion conjugale d'Éric Assous par le théâtre du Triangle, c'est le dimanche 12 juillet à 21h30 à la mairie Hôtel de Roland. Après plusieurs années d'un mariage que l'on croyait sans nuages, Jeanne et Maxime décident de se livrer à un exercice aussi périlleux que tentant. Se dire toute la vérité sur leurs petits écarts, mais dans le couple, les aveux sont rarement sans conséquences. Avec l'arrivée d'un troisième personnage, peut-être amant, peut-être révélateur, les certitudes vacillent et les cartes sont sans cesse rabattues. Entre confidences, quiproquos, jalousie, rebondissements, chacun tente de préserver son équilibre ou ce qu'il en reste. Récompensé par 4 Molières lors de sa création, cette pièce est un véritable bijou d'intelligence, de charme et de drôlerie. Le collectif emblématique de la scène rock française Tête Raide fera escale au Festival de Carcassonne le lundi 13 juillet à 20h30. Feu d'artifice et embrasement de la cité, c'est à Carcassonne le 14 juillet à 22h30. Tiré depuis la cité médiévale, c'est un événement mondial retransmis par de nombreuses chaînes de télévision françaises et étrangères. Le feu d'artifice de la cité de Carcassonne attire chaque année des centaines de milliers de personnes venues assister à cet incroyable spectacle pyrotechnique hors norme. La ville de Carcassonne vous donne rendez-vous à 22h30 aux abords de la cité pour vivre un moment magique. Concert d'orgue à Montréal, Collégiale Saint-Vincent, le 16 juillet de 21h à 23h. Avec ses 4 claviers, 57 jeux et plus de 3000 tuyaux, l'orgue de la Collégiale de Montréal est le plus grand de l'ordre et l'un des plus anciens. Venez le découvrir à l'occasion d'un concert exceptionnel le jeudi 16 juillet à 21h. L'Association des Amis de l'Orgue et de la Collégiale de Montréal vous propose un récital par 6 jeunes organistes américains. Libre participation aux frais. Jazz à la manufacture The Bowling Cats, c'est à Montaulieu le 17 juillet à 19h30. Dans cette formation acoustique, trombone, tuba, banjo, saxo, batterie, les Bowling Cats jouent une musique festive et enjouée qui sent bon les clubs et soirées populaires des années phares du jazz Dixieland. Musique en carcobe, cordes et âme, c'est à Rivel le 19 juillet à 17h à la chapelle Sainte-Cécile. Quintette à cordes avec contrebasse, barodine et dvorak. Nocturne du Pont Vieux à Carcassonne, c'est le 21 juillet de 18h à 23h. Venez profiter de Nocturne du Pont Vieux dans une ambiance conviviale et chaleureuse. Retrouvez artisans, créateurs et producteurs locaux au cœur de la rue du Pont Vieux. Concert à partir de 21h. Estève Night, marché nocturne le 22 juillet de 17h à 23h au château Saint-Estève. Le domaine du château Saint-Estève organise ses marchés estivaux. Venez profiter de la douceur estivale sous un ciel étoilé. Beaucoup d'artisans ainsi que des jeux pour petits et grands sont au programme. Ces soirées seront rythmées par le son d'un groupe de musique et pour les plus gourmands, des cuisines régionales et exotiques salées et sucrées. Merci de votre attention, c'était votre agenda sur Contact FM Occitanie.
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Bonjour, Météo France, place 24, département, vigilance rouge, canicule à partir de midi contre 9 hier. Par ailleurs, 59 seront en alerte orange. La valeur la plus élevée hier a été relevée à 5 ohm-Dolt dans l'Aveyron avec 41,4 degrés. A noter que Météo France a aussi relevé 36,4 à Quimper dans le Finistère et 40,2 degrés à Prémery dans la Nièvre. Des valeurs inédites pour un mois de juillet. Un homme a été placé en garde à vue car il est soupçonné d'être l'origine de l'incendie survenu jeudi à Perpignan, âgé de 49 ans. Il a été interpellé jeudi vers 17h, quelques heures après le début du sinistre. Attention sur les routes, la journée est classée noire par bison futé dans le sens des départs en Auvergne-Rhône-Alpes, dans le nord et le Grand Ouest et en rouge dans les autres régions. Les axes desservant le quart nord-ouest, la côte atlantique, la région Auvergne-Rhône-Alpes et l'arc méditerranéen seront particulièrement sollicités entre le début de l'après-midi et le milieu de soirée. La répression des fraudes a annoncé la fin de la pratique de la compagnie aérienne Volotea qui modifiait le prix du billet après achat. Depuis la mi-mars, elle appliquait ce qu'elle appelait un engagement de voyage équitable qui lui permettait d'ajuster le prix de ses billets après paiement à la hausse ou à la baisse en fonction du cours du pétrole. Cette pratique commerciale est interdite selon la répression des fraudes. Un homme de 28 ans lié à l'ultra-gauche radicale violente a été mis en examen. Il est soupçonné d'avoir voulu projeter une attaque contre les forces de l'ordre. La perquisition du domicile du jeune homme dans l'Essonne a révélé la présence de manifestes politiques et de tutoriels pour fabriquer des armes artisanales. C'est la fin de ce flash. Une très bonne journée à notre écoute.

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2: Bonjour à tous et à toutes. Tournoi de chevalerie et spectacle de fauconnerie, c'est à Carcassonne, à la cité médiévale, du 12 juillet au 27 août. Ce tournoi médiéval évoque l'art de la guerre au rythme des chevaux et par le choc des armes, les chevaliers s'affrontent sans merci dans un décor grandiose. C'est un spectacle familial d'une durée de 45 minutes, proposant des places assises et ombragées en tribune. 3 séances par jour à 14h, 15h30, 17h, tous les jours sauf le samedi. Nouveauté cette année, un spectacle de fauconnerie. L'illusion conjugale d'Éric Assous par le théâtre du Triangle, c'est le dimanche 12 juillet à 21h30 à la mairie Hôtel de Roland. Après plusieurs années d'un mariage que l'on croyait sans nuages, Jeanne et Maxime décident de se livrer à un exercice aussi périlleux que tentant. Se dire toute la vérité sur leurs petits écarts, mais dans le couple, les aveux sont rarement sans conséquences. Avec l'arrivée d'un troisième personnage, peut-être amant, peut-être révélateur, les certitudes vacillent et les cartes sont sans cesse rabattues. Entre confidence, quiproquo, jalousie, rebondissement, chacun tente de préserver son équilibre ou ce qu'il en reste. Récompensée par 4 Molières lors de sa création, cette pièce est un véritable bijou d'intelligence, de charme et de drôlerie. Le collectif emblématique de la scène rock française Tête Raide fera escale au Festival de Carcassonne le lundi 13 juillet à 20h30. Feu d'artifice et embrasement de la cité, c'est à Carcassonne le 14 juillet à 22h30. Tiré depuis la cité médiévale, c'est un événement mondial retransmis par de nombreuses chaînes de télévision françaises et étrangères. Le feu d'artifice de la cité de Carcassonne attire chaque année des centaines de milliers de personnes venues assister à cet incroyable spectacle pyrotechnique hors norme. La ville de Carcassonne vous donne rendez-vous à 22h30 aux abords de la cité pour vivre un moment magique. Concert d'orgue à Montréal, Collégiale Saint-Vincent, le 16 juillet de 21h à 23h. Avec ses 4 claviers, 57 jeux et plus de 3000 tuyaux, l'orgue de la Collégiale de Montréal est le plus grand de l'ordre et l'un des plus anciens. Venez le découvrir à l'occasion d'un concert exceptionnel le jeudi 16 juillet à 21h. L'association des Amis de l'Orgue et de la Collégiale de Montréal vous propose un récital par 6 jeunes organistes américains. Libre participation aux frais. Jazz à la manufacture The Bowling Cats, c'est à Montaulieu le 17 juillet à 19h30. Dans cette formation acoustique, trombone, tuba, banjo, saxo, batterie, les Bowling Cats jouent une musique festive et enjouée qui sent bon les clubs et soirées populaires des années phares du jazz Dixieland. Musique en carcobe, cordes et âme, c'est à Rivel le 19 juillet à 17h à la chapelle Sainte-Cécile. Quintet à cordes avec contrebasse, barodine et dvorak. Nocturne du Pont Vieux à Carcassonne, c'est le 21 juillet de 18h à 23h. Venez profiter de Nocturne du Pont Vieux dans une ambiance conviviale et chaleureuse. Retrouvez artisans, créateurs et producteurs locaux au cœur de la rue du Pont Vieux. Concert à partir de 21h. Estève Night, marché nocturne le 22 juillet de 17h à 23h au château Saint-Estève. Le domaine du château Saint-Estève organise ses marchés estivaux. Venez profiter de la douceur estivale sous un ciel étoilé. Beaucoup d'artisans ainsi que des jeux pour petits et grands sont au programme. Ces soirées seront rythmées par le son d'un groupe de musique et pour les plus gourmandes, des cuisines régionales et exotiques salées et sucrées. Merci de votre attention, c'était votre agenda sur Contact FM Occitanie.
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2: Bonjour à tous et à toutes. Tournoi de chevalerie et spectacle de fauconnerie, c'est à Carcassonne, à la cité médiévale, du 12 juillet au 27 août. Ce tournoi médiéval évoque l'art de la guerre au rythme des chevaux et par le choc des armes, les chevaliers s'affrontent sans merci dans un décor grandiose. C'est un spectacle familial d'une durée de 45 minutes, proposant des places assises et ombragées en tribune. 3 séances par jour à 14h, 15h30, 17h, tous les jours sauf le samedi. Nouveauté cette année, un spectacle de fauconnerie. L'illusion conjugale d'Éric Assous par le théâtre du Triangle, c'est le dimanche 12 juillet à 21h30 à la mairie Hôtel de Roland. Après plusieurs années d'un mariage que l'on croyait sans nuages, Jeanne et Maxime décident de se livrer à un exercice aussi périlleux que tentant. Se dire toute la vérité sur leurs petits écarts, mais dans le couple, les aveux sont rarement sans conséquences. Avec l'arrivée d'un troisième personnage, peut-être amant, peut-être révélateur, les certitudes vacillent et les cartes sont sans cesse rabattues. Entre confidence, quiproquo, jalousie, rebondissement, chacun tente de préserver son équilibre ou ce qu'il en reste. Récompensée par 4 Molières lors de sa création, cette pièce est un véritable bijou d'intelligence, de charme et de drôlerie. Le collectif emblématique de la scène rock française Tête Raide fera escale au Festival de Carcassonne le lundi 13 juillet à 20h30. Feu d'artifice et embrasement de la cité, c'est à Carcassonne le 14 juillet à 22h30. Tiré depuis la cité médiévale, c'est un événement mondial retransmis par de nombreuses chaînes de télévision françaises et étrangères. Le feu d'artifice de la cité de Carcassonne attire chaque année des centaines de milliers de personnes venues assister à cet incroyable spectacle pyrotechnique hors norme. La ville de Carcassonne vous donne rendez-vous à 22h30 aux abords de la cité pour vivre un moment magique. Concert d'orgue à Montréal, Collégiale Saint-Vincent, le 16 juillet de 21h à 23h. Avec ses 4 claviers, 57 jeux et plus de 3000 tuyaux, l'orgue de la Collégiale de Montréal est le plus grand de l'Aude et l'un des plus anciens. Venez le découvrir à l'occasion d'un concert exceptionnel le jeudi 16 juillet à 21h. L'association des Amis de l'Orgue et de la Collégiale de Montréal vous propose un récital par 6 jeunes organistes américains. Libre participation aux frais. Jazz à la manufacture The Bowling Cat, c'est à Montaulieu le 17 juillet à 19h30. Dans cette formation acoustique, trombone, tuba, banjo, saxo, batterie, les Bowling Cats jouent une musique festive et enjouée qui sent bon les clubs et soirées populaires des années phares du jazz Dixieland. Musique en carcobe, cordes et âme, c'est à Rivel le 19 juillet à 17h à la chapelle Sainte-Cécile. Quintet à cordes avec contrebasse, barodine et dvorak. Nocturne du Pont Vieux à Carcassonne, c'est le 21 juillet de 18h à 23h. Venez profiter de Nocturne du Pont Vieux dans une ambiance conviviale et chaleureuse. Retrouvez artisans, créateurs et producteurs locaux au cœur de la rue du Pont Vieux. Concert à partir de 21h. Estève Night, marché nocturne le 22 juillet de 17h à 23h au château Saint-Estève. Le domaine du château Saint-Estève organise ses marchés estivaux. Venez profiter de la douceur estivale sous un ciel étoilé. Beaucoup d'artisans ainsi que des jeux pour petits et grands sont au programme. Ces soirées seront rythmées par le son d'un groupe de musique et pour les plus gourmands, des cuisines régionales et exotiques salées et sucrées. Merci de votre attention. C'était votre agenda sur Contact FM Occitanie.
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1: Après une première édition à Sandras en 2023, le Festival du Vivant en Cévennes a eu lieu du 16 au 30 mai 2026 sous une forme itinérante à la rencontre des autres vallées cévenoles et de leurs habitants et habitantes entre le nord du Gard et le sud de la Lozère. Guillaume Sirio, chargé de mission au syndicat des Hautes-Vallées Cévenoles.
2: Cette deuxième édition, on est en itinérance dans les vallées Cévenoles. On n'est plus deux structures porteuses comme à l'époque, mais on est quatre structures à travailler sur ce projet de festival. Donc le syndicat, le Parc National des Cévennes, mais aussi le CPIE du Gard, donc qui est l'association qui est la tête de réseau des acteurs de l'éducation à l'environnement, et les écologistes de Lozière, qui est une association naturaliste basée au nord de Montpellier, avec qui on travaille depuis la première édition sur le festival. Et donc on est maintenant sur deux semaines en itinérance dans les vallées Cévenoles avec une vingtaine de communes concernées par le festival.
1: Manon Debrun, chargée de projet au Festival du Vivant, elle nous dévoile les objectifs de cet événement ambitieux.
3: L'objectif de ce festival qui se veut assez ambitieux, tant par le fond que par la forme, c'était de proposer deux semaines d'itinérance autour du lien au vivant et de proposer aux habitants et aux habitantes des Hautes-Vallées Cévenoles de découvrir des ateliers, des spectacles, des concerts, des rencontres de manière participative pour essayer de discuter d'un autre moyen d'envisager la vie dans les Hautes-Vallées Cévenoles. Ça a commencé il y a déjà 10 jours. C'est de la production culturelle, énormément d'acteurs issus du champ de l'éducation à l'environnement, de l'éducation populaire, de la culture, qui se sont retrouvés autour de tables pour pouvoir proposer des journées et des activités qui puissent être assez innovantes.
1: De l'innovation, il en est question avec les ateliers en bord de rivière menée par Anne Piffard, compositrice du collectif Arquitas.
4: On invite les personnes à justement à utiliser ce micro et à écouter au casque en direct ce qu'ils entendent dans la rivière. Et puis aussi on a une table avec aussi des casques et un ordi où on peut entendre les sons qu'on a enregistrés depuis le mois de décembre. Et Pierre-Alain présente certains sons avec des photos. Et comme ça c'est le moyen d'échanger avec les personnes sur des thématiques et des situations concrètes des rivières.
5: Je suis restée là, fermer les yeux pour ressentir à l'intérieur de moi la résonance de l'eau.
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Bonjour, Météo France, place 24, département, vigilance rouge, canicule à partir de midi contre 9 hier. Par ailleurs, 59 seront en alerte orange. La valeur la plus élevée hier a été relevée à 5 ohms d'Olt dans l'Aveyron avec 41,4 degrés. A noter que Météo France a aussi relevé 36,4 à Quimper dans le Finistère et 40,2 degrés à Prémery dans la Nièvre. Des valeurs inédites pour un mois de juillet. Un homme a été placé en garde à vue car il est soupçonné d'être l'origine de l'incendie survenu jeudi à Perpignan, âgé de 49 ans. Il a été interpellé jeudi vers 17h, quelques heures après le début du sinistre. Attention sur les routes, la journée est classée noire par bison futé dans le sens des départs en Auvergne-Rhône-Alpes, dans le nord et le Grand Ouest et en rouge dans les autres régions. Les axes desservant le quart nord-ouest, la côte atlantique, la région Auvergne-Rhône-Alpes et l'arc méditerranéen seront particulièrement sollicités entre le début de l'après-midi et le milieu de soirée. La répression des fraudes a annoncé la fin de la pratique de la compagnie aérienne Volotea qui modifiait le prix du billet après achat. Depuis la mi-mars, elle appliquait ce qu'elle appelait un engagement de voyage équitable qui lui permettait d'ajuster le prix de ses billets après paiement à la hausse ou à la baisse en fonction du cours du pétrole. Cette pratique commerciale est interdite selon la répression des fraudes. Un homme de 28 ans lié à l'ultra-gauche radicale violente a été mis en examen. Il est soupçonné d'avoir voulu projeter une attaque contre les forces de l'ordre. La perquisition du domicile du jeune homme dans l'Essonne a révélé la présence de manifestes politiques et de tutoriels pour fabriquer des armes artisanales. C'est la fin de ce flash. Une très bonne journée à notre écoute.

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1: Bonjour à tous et à toutes, voici les idées sorties dans le département de l'Aude. Tournoi de chevalerie et spectacle de fauconnerie, c'est à Carcassonne, à la cité médiévale, du 12 juillet au 27 août. Ce tournoi médiéval évoque l'art de la guerre au rythme des chevaux et par le choc des armes, les chevaliers s'affrontent sans merci dans un décor grandiose. C'est un spectacle familial d'une durée de 45 minutes, proposant des places assises et ombragées en tribune. 3 séances par jour à 14h, 15h30, 17h, tous les jours sauf le samedi. Nouveauté cette année, un spectacle de fauconnerie. L'illusion conjugale d'Éric Assous par le théâtre du Triangle, c'est le dimanche 12 juillet à 21h30 à la mairie, hôtel de Roland. Après plusieurs années d'un mariage que l'on croyait sans nuages, Jeanne et Maxime décident de se livrer à un exercice aussi périlleux que tentant. Se dire toute la vérité sur leurs petits écarts, mais dans le couple, les aveux sont rarement sans conséquences. Avec l'arrivée d'un troisième personnage, peut-être amant, peut-être révélateur, les certitudes vacillent et les cartes sont sans cesse rabattues. Entre confidence, quiproquo, jalousie, rebondissement, chacun tente de préserver son équilibre ou ce qu'il en reste. Récompensée par 4 Molières lors de sa création, cette pièce est un véritable bijou d'intelligence, de charme et de drôlerie. Le collectif emblématique de la scène rock française Tête Raide fera escale au Festival de Carcassonne le lundi 13 juillet à 20h30. Feu d'artifice et embrasement de la cité, c'est à Carcassonne le 14 juillet à 22h30. Tiré depuis la cité médiévale, c'est un événement mondial retransmis par de nombreuses chaînes de télévision françaises et étrangères. Le feu d'artifice de la cité de Carcassonne attire chaque année des centaines de milliers de personnes venues assister à cet incroyable spectacle pyrotechnique hors norme. La ville de Carcassonne vous donne rendez-vous à 22h30 aux abords de la cité pour vivre un moment magique. Concert d'orgue à Montréal, Collégiale Saint-Vincent, le 16 juillet de 21h à 23h. Avec ses 4 claviers, 57 jeux et plus de 3000 tuyaux, l'orgue de la Collégiale de Montréal est le plus grand de l'Aude et l'un des plus anciens. Venez le découvrir à l'occasion d'un concert exceptionnel le jeudi 16 juillet à 21h. L'association des Amis de l'Orgue et de la Collégiale de Montréal vous propose un récital par 6 jeunes organistes américains. Libre participation au frais. Jazz à la manufacture The Bowling Cat, c'est à Montaulieu le 17 juillet à 19h30. Dans cette formation acoustique, trombone, tuba, banjo, saxo, batterie, les Bowling Cats jouent une musique festive et enjouée qui sent bon les clubs et soirées populaires des années phares du jazz Dixieland. Musique en carcob, cordes et âme, c'est à Rivel le 19 juillet à 17h à la chapelle Sainte-Cécile. Quintette à cordes avec contrebasse, barodine et dvorak. Nocturne du Pont Vieux à Carcassonne, c'est le 21 juillet de 18h à 23h. Venez profiter de Nocturne du Pont Vieux dans une ambiance conviviale et chaleureuse. Retrouvez artisans, créateurs et producteurs locaux au cœur de la rue du Pont Vieux. Concert à partir de 21h. Estève Night, marché nocturne le 22 juillet de 17h à 23h au château Saint-Estève. Le domaine du château Saint-Estève organise ses marchés estivaux. Venez profiter de la douceur estivale sous un ciel étoilé. Beaucoup d'artisans ainsi que des jeux pour petits et grands sont au programme. Ces soirées seront rythmées par le son d'un groupe de musique et pour les plus gourmands, des cuisines régionales et exotiques salées et sucrées. Merci de votre attention. Retour en musique sur Contact FM Occitanie.
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0: samedi, vous sur Contact FM Occitanie. Il fait chaud dans le studio, mais comme vous pouvez le remarquer, nous continuons notre émission pendant l'été. Et oui, parce que pendant l'été, il se passe plein de belles choses, et notamment du côté du village donc de La Grasse. Il se passe un événement majeur pour la littérature en général, c'est le banquet du livre de La Grasse. Et pour en parler avec moi dans cette émission, dans ce samedi et vous, parce que moi ça me tente en effet de recevoir de belles personnes sur l'antenne de Contact FM Occitanie, eh bien j'ai le plaisir d'accueillir Jean-Sébastien Steil, qui est donc le directeur de l'établissement public de coopération culturelle, le PCC, les arts de lire de l'abbaye de La Grasse. Bonjour Jean-Sébastien.
1: Bonjour.
0: Merci d'être avec nous, connecté, et donc en effet on va parler dans cette émission du banquet du livre de La Grasse. Mais peut-être, pour ceux qui ne savent pas, qu'est-ce que c'est exactement cette fameuse abbaye de La Grasse, les arts de lire de La Grasse? Est-ce que vous pouvez nous expliquer un peu tout ça?
1: Oui, ben, en fait, la partie publique de l'abbaye de La Grasse appartient au département depuis 2004. Et en 2022 a été créé un établissement public qui gère désormais cette partie. Établissement public qui a été créé par le département de l'Aude, par la région, par la communauté de communes Lézignan-Corbière-Minervois et par la mairie de La Grasse. Donc quatre collectivités qui se sont associées pour créer un outil de gestion commun qui s'appelle cet EPCC Les Arts de Lire et qui gère donc le monument, l'accueil des visiteurs, la valorisation patrimoniale de ce magnifique ensemble architectural, hein, qui est la partie médiévale, oui, la partie ancienne de l'abbaye de la Grasse, et qui a aussi pour fonction d'organiser des activités littéraires, puisque toute l'année, on accueille des auteurs en résidence, on gère une librairie, on organise beaucoup d'événements sur associés aux livres sur place et puis aussi hors les murs. Et puis on rencontre des auteurs toute l'année qui viennent nous parler de leur parution. Donc on est vraiment un acteur important de la chaîne du livre dans le département de l'Aude.
0: Au cœur de la ruralité, au cœur maintenant aussi du parc naturel régional Corbière-Fenouillède. Vous avez cité 2022 pour la création de cette PCC, mais l'histoire du banquet du livre remonte bien au-delà. Vous êtes maintenant à votre 31e édition.
1: Oui, oui, en effet, le banquet du livre a été créé en 1995. C'est un événement qui est vraiment bien installé, bien implanté dans le paysage, alors pas seulement dans le paysage audois, hein, mais vraiment dans tout le paysage culturel national, puisque la littérature, la pensée au mois d'août en France, c'est à La Grasse que ça se passe. Donc voilà, c'est aussi un élément de prestige pour le département. Des gens viennent de très loin. On a fait une enquête de public en 2022 et qu'on a renouvelé en 2023 et qui démontrer que plus de la moitié du public du banquet vient de l'ensemble des régions de France. Hein, alors il y a une grosse part de public régional, hein, le public audois, le public de l'Hérault, des Pyrénées-Orientales, de la Haute-Garonne, voilà, sont très présents. Mais aussi toutes les régions de France pratiquement sont représentées, puis on a un petit peu de public international, et ça c'est lié au prestige et à l'antériorité, oui, de cet événement qui est un événement très attendu et qui est très reconnu au niveau national. Le journal Le Monde il y a 2 ans faisait un article sur une enquête sur les lieux de pensée, et tous les jours il y avait au mois d'août, là début août, il y a une série d'une semaine, tous les jours il y avait un article de 2 pages sur ces lieux de la littérature et de la pensée en France, et le premier lieu de pensée qui est fait l'objet d'une enquête dans le cadre de cette série, c'est le banquet du livre d'été de La Grasse. Voilà.
0: Jean-Sébastien Steil, qui est donc notre invité, directeur de l'établissement public de coopération culturelle Les Arts de Lire, donc abbaye de La Grasse. Et on vous attend nombreux et nombreuses, chers auditeurs, auditrices, peut-être pour cette 31e édition. C'est du 25 au 31 juillet à l'abbaye médiévale de la Grasse, bien sûr, dans l'Aude. Donc voilà, il y aura une belle semaine avec pas mal d'invités. On va bien sûr entrer dans le détail en seconde partie d'émission de la programmation. Mais qu'est-ce qui se passe à l'abbaye de la Grasse tout au long de l'année? Vous avez parlé notamment qu'il y avait un espace où on pouvait acheter des livres. Voilà, qu'est-ce que vous faites tout au long de l'année, mis à part bien sûr préparer ce grand événement qui est le banquet du livre?
1: Oui, bien sûr, le banquet, c'est un peu le navire amiral, hein. C'est le moment où... c'est le moment où le plus grand nombre de publics se déplace, mais toute l'année d'abord le monument est ouvert 6 jours sur 7 en basse saison et 7 jours sur 7 en haute saison. Donc,
0: Il y a la rivière pas loin en plus, hein, pendant l'été au cas où.
1: Ah bah oui, c'est toujours visiter la Grasse, c'est visiter le village, c'est aller faire un plouf à la rivière, manger oui. Une glace, aller acheter un bien dans une boutique d'artisans local. Il y a une potière, il y a un maroquinier, il y a une production de savon, il y a une vitrière dans ce village, il y a évidemment la vinaigrerie Codina, donc voilà, oui. Aller à la Grasse aussi de trouver des produits locaux. Et puis c'est traverser le pont, enjamber l'Orbieu et arriver effectivement à l'abbaye, la partie médiévale. Et là, quand on entre dans la partie médiévale, on tombe sur une librairie. Alors une librairie dans un village en pleine ruralité, dans un village de 500 habitants, bien c'est pas courant, c'est presque une anomalie économique. À ceci près que l'activité qu'on a toute l'année fait que économiquement ça tient et que les habitants du territoire trouvent une librairie généraliste à leur portée pour tous les jours de l'année. C'est-à-dire qu'on a vraiment un bassin de lecteurs et de clientèle qui est étendu. On est une des plus grosses librairies audoises, hein, donc c'est pas rien, c'est pas anodin. Et puis cette librairie, donc c'est évidemment un lieu où on achète des livres, mais c'est aussi un lieu où on rencontre des auteurs qui viennent présenter leurs livres. On a une ou deux rencontres chaque mois. Et puis c'est un animateur du territoire puisqu'on a une trentaine d'événements dans l'année où la librairie est présente. Voilà, autour du livre, autour de la librairie, il y a tout un tas d'activités puisqu'on compte, on dénombre. En gros, il se passe quelque chose à l'abbaye tous les deux jours et demi. Voilà, ce qui, encore une fois, pour un centre culturel dans un village de 500 habitants, est pas mal du tout.
0: Jean-Sébastien Stel, vous avez des activités en effet pendant l'année hors les murs aussi?
1: Oui, tout à fait. Bien récemment, on a organisé une rencontre à Fabrezan et à Coustouges avec la communauté de communes, avec le théâtre de Ferrals. C'était une rencontre liée à la sortie d'un livre de Florence Joux, le livre Vermeil. Et Florence Joux a lu des passages de ce livre, accompagné par le guitariste Serge Tessoguet. Et puis, il y a une rencontre d'auteurs. Donc voilà typiquement le type d'activité qui peuvent se dérouler autour du livre, et pas nécessairement dans les murs de l'abbaye. On a également on porte également un spectacle en production qui s'appelle Les Cahiers de Doléances. Alors Les Cahiers de Doléances, oui. C'est toute une aventure, hein, puisque c'est une initiative du département de l'Aude et du CESE, du Conseil économique et social et environnemental de l'Aude, qui a voulu publier ces cahiers de doléances qui sont un peu les cahiers de doléances après les Gilets jaunes là, en 2019.
0: Tout à fait.
1: Qui sont un peu tombés dans l'oubli, puisqu'on était censé en faire quelque chose de ces cahiers, et puis ils ont fini aux archives départementales. Et le Conseil économique, social et environnemental de l'Aude a dit « c'est pas normal, je veux dire, la moindre des choses, c'est de rendre public ces cahiers et et d'en faire quelque chose ». Voilà. Donc le département a été le premier département de France à publier ces cahiers de doléances, et a par ailleurs confié à quatre artistes le soin de produire une pièce, une lecture théâtralisée des doléances des Audois. Et cette pièce va être montrée pendant le banquet d'été le mardi soir, donc mardi 28 juillet à 21h30 sous la place de la Halle à La Grasse. Mardi 28 juillet, donc en accès libre et gratuit. Et ce travail, c'est vraiment un événement démocratique, puisque il n'y a pas d'autres initiatives de mise en lumière comme ça de ce travail de ces contributions des citoyens qui sont venus exprimer leurs rêves, leurs requêtes, leurs frustrations, leurs colères. Et ce dont on se rend compte à l'écoute de cette lecture, c'est que les gens sont très sérieux, sont très raisonnables. C'est-à-dire que c'est pas un flot d'insultes qu'on lit dans ces cahiers de doléances. C'est des propositions tout à fait sérieuses, tout à fait importantes, et qu'il est vraiment sain de découvrir, d'entendre. Voilà. Alors, le lien des arts de lire avec cette lecture théâtralisée, bien, c'est qu'on en est producteur depuis le mois de septembre dernier. C'est-à-dire qu'on se charge de rémunérer les artistes, d'établir les contrats, de faire de la facturation, mais aussi tout l'accompagnement technique et l'accompagnement artistique. Et par exemple, les artistes sont venus retravailler une partie du spectacle à l'abbaye cet hiver. Et c'est cette forme retravaillée qu'on verra le mardi 28 juillet dans le cadre du banquet d'été. Voilà.
0: Un spectacle que je vous conseille chaudement, que j'ai pu voir, en effet, qui est très, très intéressant. Et peut-être que je viendrai voir la version retravaillée. Merci Jean-Sébastien Steil de nous faire cette proposition artistique et aussi citoyenne. Donc, on est bien sur Contact FM Occitanie dans l'émission Samedi et vous. Il est déjà 11h39 sur l'antenne, le temps file. On va faire une petite respiration musicale, justement, avec un artiste qui était donc de passage il y a peu dans l'Aude, Serge Tessoguet. Cette fois-ci, on va l'écouter avec Khaled Al-Jahramani, un morceau qui s'appelle donc Rencontre, le oud, la guitare qui se marie à la perfection.

0: On pourrait écouter ça pendant des heures. Serge Tessoguet, Khaled El-Jamarani, donc sur l'antenne de Contact FM, le morceau Rencontre. Et en effet, je pense que c'était une belle rencontre qui a pu se faire. C'était à Fabrezan récemment, n'est-ce pas, Jean-Sébastien Stey, donc directeur de l'abbaye de la Grâce, les Arts de Lire. C'était une belle rencontre avec le public et puis l'artiste aussi qui présentait son livre.
1: Oui, tout à fait. Ben, c'est vraiment le type de rencontre qu'on souhaite faire, c'est-à-dire sur une thématique qui a un sens localement. Là, en l'occurrence, c'est la question du vignoble et des installations récentes de vignerons, en l'occurrence Florent Joux, dans le cadre de son livre « Vermeil ». À travailler sur des exploitants viticoles dans les Pyrénées-Orientales et puis la rencontre avec la musique actuelle, la guitare. Bon, c'est des croisements qui sont vraiment féconds, qui sont très suivis, hein. Il y avait du monde les deux soirées, c'était le 4 et le 5 juin à Fabrezan et à Coustouges. Les deux soirées étaient complètes, c'est des moments très très forts et très très appréciés.
0: La 31e édition arrive à grands pas, du 25 au 31 juillet à l'abbaye médiévale de la Grâce. La thématique donc c'est la maison et le monde. Alors pour faire aussi un petit clin d'œil, un petit coucou, ce week-end, enfin le week-end prochain pour être plus précis, il y aura aussi le festival des Abracadagras qui sera présent à La Grâce. Voilà, tous les week-ends, toute la semaine, tout l'été, il se passe quelque chose à La Grâce, donc n'hésitez vraiment pas à y aller. D'ailleurs, vous avez des partenariats, je pense, des fois, des liens avec des associations locales de La Grâce, Jean-Sébastien?
1: Bah, on travaille avec tout le réseau associatif local. Par exemple, vous citiez les Abracadagras la semaine prochaine. Eh bien, nous sommes partenaires de la diffusion du spectacle de cirque grand public, un spectacle gratuit, ouvert à tous, qui vient clôturer le festival des Abracadagras. C'est un partenariat où on joue notre rôle de partenaire en accueillant le spectacle, en le payant. C'est nous qui achetons ce spectacle. C'est un spectacle qui est offert à tout le monde. Là, c'est très familial. Il y a des gens de toute génération, à la fois des Lagraciens, des gens venus d'ailleurs, des gens qui ont passé le week-end à faire la fête et à écouter de la musique aux Abracadagras et d'autres qui viennent en famille pour l'après-midi sur le parvis de l'abbaye. Donc notre but, c'est vraiment de décloisonner, d'ouvrir à tous les publics, et ça se caractérise aussi bien sur un partenariat comme celui avec les Abracadagras ou d'autres associations culturelles locales, mais ça se caractérise aussi sur le banquet qui se veut un événement convivial, populaire et ouvert à tous. C'est pas du tout événement élitiste, hein. C'est absolument l'inverse, c'est-à-dire qu'il y a beaucoup de d'événements gratuits, il y a beaucoup de choses accessibles au plus grand nombre et en particulier aux jeunes, puisqu'on pratique un tarif jeune gratuit. Là, c'est une gratuité absolue pour les jeunes et on a, comme depuis 2022 où on a commencé, on a mis en place des ateliers pour les enfants qui sont gratuits là aussi. Et qui sont des activités, alors qu'on mène en partenariat avec la Milcom, avec la médiathèque intercommunale de Lézignan, des ateliers destinés aux enfants, qui sont des temps d'éveil, de jeu, de découverte littéraire et complètement adaptés aux jeunes publics. Et ça, on a tout un programme destiné aux jeunes le 30 juillet. Donc, le banquet se veut vraiment un événement populaire et très accessible. Et puis on clôture, on ouvre avec un spectacle gratuit, on ponctue au milieu avec un spectacle gratuit et à la fin on finit par un bal folk avec Laurent Cavalier, avec Virgile Gollère, une grande soirée de danse trad, de danse folk. En particulier la partie assumée par Laurent Cavalier, cette partie-là sera consacrée uniquement aux danses traditionnelles occitanes. Donc on est vraiment là, quand on évoque un thème, le thème de la maison et le monde, eh bien après avoir exploré le monde pendant toute la semaine, on revient à la maison avec l'Occitanie, avec les traditions dansées, qui sont jamais des traditions fermées, mais qui sont des traditions accueillantes. Voilà.
0: Oui, donc Laurent Cavalier, qu'on aura l'occasion d'écouter avant de terminer cette émission. Bien sûr, un des anciens leaders du groupe Dubartas, pour ceux qui le connaissent, et donc un occitaniste qui est un grand virtuose aussi musical. Donc, je vous rappelle la 31e édition du Banquet du Livre, donc c'est du 25 jusqu'au 31 juillet. À un moment, Jean-Sébastien, votre langue a fourché, vous avez parlé du Banquet du Livre d'été, mais en effet, parce que je crois depuis peu, vous avez aussi maintenant une formule printemps.
1: Oui, alors on a organisé effectivement les dernières années un banquet de printemps, un banquet d'automne. C'était des événements saisonniers qui permettaient de rythmer l'année et de faire un éclairage sur des thématiques. Par exemple, le dernier banquet de printemps était consacré à l'exposition qu'on a montée en partenariat avec un réseau de chercheurs en histoire médiévale qui s'appelle la RCPPM. Le réseau de recherche international sur les charpentes et plafonds peints médiévaux.
0: Ah oui, parce qu'il y en a plein.
1: Avec ce réseau d'historiens, on a créé une exposition qui s'appelait Monstres et Chimères et qui était consacrée aux plafonds peints médiévaux, puisque la Grasse est la commune de France qui compte le plus de plafonds peints médiévaux. Qui est lié au... voilà, c'est une particularité. On a beaucoup, beaucoup de plafonds du XIIIe au XVe siècle dans des demeures privées, mais aussi dans la partie médiévale de l'abbaye. Donc, cette grande exposition, voilà, qui a fait l'objet ensuite d'un week-end de colloques avec ces historiens et dans le cadre du banquet de printemps. Alors, ça m'amène à parler des expositions, parce que c'est en articulation avec le banquet. Chaque année, le banquet dure une semaine, mais à l'occasion du banquet, on ouvre une grande exposition. En l'occurrence, cette année, on en a deux. Et les expositions couvrent une temporalité bien plus longue qui permet à tous les visiteurs, aux touristes qui viennent de découvrir ces expositions, mais qui permet aussi aux publics locaux de venir, et pas seulement pendant le banquet. Là, par exemple, on a deux expositions, une exposition de dessin de Elena Del Vento, qui est une dessinatrice italienne qui vit dans le sud de la Haute-Garonne et à qui on doit l'affiche du banquet d'été. C'est une exposition qui s'appelle Premier Monde, puisque quand on a travaillé avec elle sur la thématique la maison et le monde. Elle a dit, en fait, pour moi, la venue au monde, c'est la naissance, et la maison commune de tous les êtres humains, c'est d'être passé par le ventre de la mère. Et donc, elle a fait toute une déclinaison de dessins sur ce monde intérieur de la vie prénatale. Et puis une deuxième exposition qui là aussi relève d'un partenariat avec La Forestière. La Forestière, ah, oui. C'est une galerie de photographie.
0: Dans le Minervois.
1: Oui, exactement, à Cône-Minervois. Et c'est une galerie qui est animée avec beaucoup de courage et puis beaucoup de foi et de persévérance et de passion par Marie Verstraeten. Marie Verstraeten, qui nous a fait la proposition pour la thématique La Maison et le Monde, de réunir quatre artistes, trois photographes et une créatrice sonore, documenter les lieux de vie en milieu rural, en particulier les lieux de vie qui relèvent de formes d'habitat alternatifs, qui correspondent à des choix de vie assez forts, assez assumés. Et l'exposition s'appelle Démorar, qui signifie habiter en occitan. Il y a un sous-titre à cette exposition, c'est « Comment l'espace à soi prend-il forme au-delà des murs ?» Et c'est une exposition qui réunit donc les photos de Léna Dur, de Jérôme Fourcade, Alexandra Frankevitch et la documentariste sonore Alice Roy, qui est une documentariste audoise. Et qui, voilà, c'est un ensemble de propositions donc, qui se déploient dans le palais abbatial de l'abbaye, c'est-à-dire dans l'ancien logement, l'ancien logis de l'abbé de la Grâce. Et c'est une manière de mettre en dialogue, comme ça, le monument, qui est un lieu de vie, le palais abbatial, le palais de l'abbé, avec d'autres palais qui sont des palais plus informels, plus... plus précaires, qui sont les lieux de vie de gens qui choisissent de vivre et d'habiter ici et d'habiter intensément un territoire qui est celui de l'Occitanie. Et c'est une exposition qui sera visible jusqu'au 5 octobre prochain.
0: Ah oui, d'accord, voilà. Ok. Donc du 25 au 30 juillet, n'hésitez pas à vous rendre à La Grâce. En plus, donc il y aura une trentaine de rendez-vous. Vous pourrez donc aller sous les Halles, on l'a dit aussi, écouter notamment le spectacle sur les cahiers de doléances. Ça sera le 28, mais aussi vous aurez l'occasion d'aller visiter le cloître, les salles capitulaires, le réfectoire, les jardins de l'abbaye. Vous pourrez faire un petit plouf à la rivière. Et vous pourrez aussi visiter, pourquoi pas, comme vous l'avez dit Jean-Sébastien, certains plafonds peints qui sont aussi des richesses et des beautés cachées donc de ce très beau village qu'est La Grâce. Est-ce que vous avez évoqué Marie Verstraeten, est-ce qu'elle avait aussi travaillé cette fois-ci pour cette exposition avec donc les personnes qui sont présentes au CADA de La Grâce, le centre d'accueil des demandeurs d'asile? Je sais qu'elle avait fait une collaboration dans les années précédentes.
1: Oui, ça c'est une exposition précédente sur le thème des migrations où effectivement elle avait elle s'était associée avec la caravane des Dimo en Occitanie et elle avait travaillé avec les résidents du CADA. En l'occurrence, le photographe Jérôme Fourcade, qui est présent dans l'exposition des Morards, avait présenté dans l'exposition précédente sur la migration des photos qu'il avait faites sur une île grecque qui accueille justement un camp de migrants. Et voilà, donc on retrouve ce photographe sur une thématique différente.
0: Et donc cette thématique là, cette année, la maison et le monde, elle est très ouverte sur plein d'aspects. Vous évoquez notamment, je crois, des catastrophes écologiques. Enfin, c'est très vaste, la notion de...
1: Le thème est très vaste. Alors, on aime bien donner des thèmes ouverts parce que ça permet de ne pas s'enfermer dans une spécialité. Par exemple, on ne va pas inviter que des historiens. Nous, ce qu'on aime, c'est inviter des gens qui viennent éclairer un sujet de manière riche et complémentaire. La maison et le monde, c'est tout ce qui évoque les relations entre notre vie intime et le vaste monde. Le vaste monde dans ce qu'il a de positif, mais dans ce qu'il peut avoir aussi d'effrayant. On parle de la question climatique. C'est un thème qui a été inspiré l'année dernière par le grand incendie. Incendie qui est de l'Aude, qui est un signe... s'il en était besoin, mais un signe probatoire du dérèglement climatique. Je veux dire, les milieux naturels méditerranéens s'assèchent à une très grande vitesse. Il y a un niveau de sécheresse qui est conséquent d'années de perturbations climatiques. Donc, on est en plein dans les dérèglements climatiques planétaires, et ces dérèglements viennent nous affecter dans nos vies quotidiennes, dans nos paysages quotidiens. Viennent éventuellement détruire des maisons de nos proches. Voilà, donc c'est ça la maison et le monde, c'est ça, mais c'est aussi une invitation à réfléchir à nos manières d'habiter. Peut-être qu'il faut imaginer des modes plus résilients, des modes... Voilà, alors on n'est pas du tout prescripteur, on ne vient pas donner des leçons, mais en tout cas on vient soulever des questions et essayer de les éclairer de manière ouverte et complémentaire. Alors par exemple, on a des grands témoins comme René de Pestre. René de Pestre, c'est un poète haïtien qui est, depuis cette année, depuis 2026, il est prix Goncourt de la poésie.
0: Oui.
1: Et ce monsieur a 100 ans, il vit à Lézignan-Corbière, figurez-vous. Et donc, il a traversé le monde entier. Il a été en Europe centrale, en Amérique latine, à Cuba dans les années 70. Il a une vie absolument rocambolesque. Et en 1987, il s'installe et depuis, il demeure à Lézignan-Corbières. Et donc, c'est un voisin et en même temps frère humain et citoyen du monde. Donc, c'est un grand témoin de ce sujet, la maison et le monde. Alors, il ne sera pas présent parce que c'est un monsieur... très âgé, il a 100 ans cette année, mais on lui rendra un hommage appuyé avec Valérie Marin-Lamellé, avec une lectrice, Nathalie Pagnac. On a aussi un autre prix Goncourt, Jérôme Ferrari, prix Goncourt en 2024 pour le serment sur la chute de Rome, qui vient là présenter son dernier livre, Compte de l'indigène et du voyageur, et qui est un livre remarquable publié chez Actes Sud, où il parle de l'altérité, du tourisme. C'est Jérôme Ferrari est corse, et c'est un corse qui a voyagé avec un affect profondément corse, avec une âme profondément à la fois torturée, extrêmement lucide, et il parle du rapport à l'autre et de... voilà, donc c'est un témoin magnifique de ce sujet, mais évidemment je peux pas les citer tous. Il y a
0: surtout qu'il nous reste que 2 minutes, Jean-Sébastien. Ah, voilà.
1: Donc, la seule chose que je puisse faire, c'est de vous recommander de venir évidemment assister aux lectures, aux conférences, de venir.
0: Il y a aussi des petits
1: spectacles gratuits.
0: Il y a des petits déjeuners, des ateliers d'écriture, des ateliers cinéma, littérature, des ateliers de philosophie, des lectures bien sûr et des spectacles le soir. Enfin voilà, il se passe tous les jours pendant 7 jours là, c'est l'effervescence à la grâce.
1: Ouais, tout à fait. Puis c'est une effervescence joyeuse et très partageuse. Et n'hésitez pas à venir avec vos enfants. Ils seront pris en charge, ils pourront s'occuper, ils pourront aller se baigner à la rivière. Je veux dire, c'est un endroit rare, extrêmement convivial et très partageur et généreux.
0: Merci Jean-Sébastien Staël, donc directeur de l'EPCC, les arts de lire, l'abbaye de la Grâce. Pour avoir tout le détail de la programmation, vous avez un endroit, un site internet ?
1: abbayedelagrace.fr, et là vous cliquez sur banquet du livre et il y a tout le programme en PDF. Voilà, abbayedelagrace.fr.
0: Il y a les tarifs aussi, je suppose.
1: Oui, il y a la grille des tarifs qui figure sur ce programme en PDF. Il y a les horaires, il y a l'accès au parking, il y a toutes les infos pratiques. On a évidemment un bistrot et un restaurant pendant le banquet. Toute l'équipe de Thibaut Olivier sert des repas
0: et bien sûr on peut aussi acheter des livres, et on va se quitter avec quelques notes de musique, mais là vous pourrez le retrouver aussi du côté donc de la Grâce. C'est Laurent Cavaillé, donc c'est tout mon village. Donc merci beaucoup à nouveau Jean-Sébastien, on merci. Se quitte, on a tout de suite l'information locale à midi sur l'antenne de Contact FM Occitanie, et donc je vous souhaite une bonne après-midi à l'écoute de nos programmes.

0: Bonjour, un homme a été placé en garde à vue car il est soupçonné d'être l'origine de l'incendie survenu jeudi à Perpignan, âgé de 49 ans. Il a été interpellé jeudi vers 17h, quelques heures après le début du sinistre. Météo France place 24 départements en vigilance rouge canicule à partir de ce midi contre 9 hier. Par ailleurs, 59 seront en alerte orange. La valeur la plus élevée hier a été relevée à 5 omdolt dans l'Aveyron avec 41,4 degrés. A noter que Météo France a aussi relevé 36,4 degrés à Quimper dans le Finistère, 40,2 à Prémery dans la Nièvre, des valeurs inédites pour un mois de juillet. Attention sur les routes, la journée est classée de noire par bison futé dans le sens des départs en Auvergne-Rhône-Alpes, dans le Nord et le Grand Ouest, et en rouge dans les autres régions. Les axes desservant le quart nord-ouest, la côte atlantique, la région Auvergne-Rhône-Alpes et l'arc méditerranéen seront particulièrement sollicités. La répression des fraudes a annoncé la fin de la pratique de la compagnie aérienne Volotea qui modifiait le prix du billet après achat. Depuis mi-mars, elle appliquait ce qu'elle appelait un engagement de voyage équitable qui lui permettait d'ajuster le prix de ses billets après paiement à la hausse ou à la baisse en fonction du cours du pétrole. Cette pratique commerciale est interdite selon la répression des fraudes. Un homme de 28 ans lié à l'ultra-gauche radicale violente a été mis en examen. Il est soupçonné d'avoir voulu projeter une attaque contre les forces de l'ordre. La perquisition de son domicile dans l'Essonne a révélé la présence de manifestes politiques et de tutoriels pour fabriquer des armes artisanales. C'est la fin de ce flash. Une très bonne journée à toutes et à tous.
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0: Bonjour, football Coupe du Monde. L'Espagne a battu hier sur le fil la Belgique grâce à un but dans les derniers instants. Une victoire 2-1. C'est donc la Rora qui affrontera la France en demi-finale mardi prochain. Une revanche de l'Euro 2024. Mais que ce fut dur pour les hommes de Luis de la Fuente qui ont dû batailler jusqu'au bout pour décrocher leur ticket pour le dernier carré. Grosse désillusion pour les Belges qui ont cru jusqu'au bout pouvoir renverser les champions d'Europe en titre. Cyclisme Tour de France, le Belge Tim Merlier a remporté la 7e étape hier qui s'est achevée au sprint à Bordeaux. Tadej Pogacar qui a passé une journée tranquille après sa démonstration de jeudi, restons jeunes. Tennis, Wimbledon, le numéro 1 mondial Jannik Sinner a éliminé hier le Serbe Novak Djokovic en demi-finale. Le tenant du titre italien tentera ce dimanche de réaliser le doublé contre l'Allemand Alexander Zverev, qualifié plus tôt dans la journée face à Arthur Fréry. A noter que Kristina Mladenovic est en finale du double dames avec Han Yuguo. La Française s'est imposée contre la paire chinoise Yang Xu 7-6-5-6-4 pour être titrée ce dimanche. Mladenovic et Guo devront se défaire des têtes de série numéro 2, l'expérimentée canadienne de 34 ans Gabriela Dabrowski et la brésilienne Luisa Stefani, médaillée de bronze aux Jeux de Tokyo. Ce sera la première confrontation entre les deux paires. Rugby sanctionné par la commission de discipline, le Stade Toulousain a décidé de faire appel de la décision prononcée par la FFR de condamner le club au paiement d'une amende globale de 2,88 millions d'euros. En ligne de mire notamment le contrat d'image d'Anthony Jelonge conclu avec la société aéroportuaire 3S Alisia. Reconnaissant les faits pour les saisons 2023-2024 et 2024-2025, Toulouse a été épinglé pour une période plus large. C'est la fin de ce flash sport, une très bonne journée à toutes et à tous.
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2: Bonjour à tous et à toutes. Tournoi de chevalerie et spectacle de fauconnerie, c'est à Carcassonne, à la cité médiévale, du 12 juillet au 27 août. Ce tournoi médiéval évoque l'art de la guerre au rythme des chevaux et par le choc des armes, les chevaliers s'affrontent sans merci dans un décor grandiose. C'est un spectacle familial d'une durée de 45 minutes, proposant des places assises et ombragées en tribune. 3 séances par jour à 14h, 15h30, 17h, tous les jours sauf le samedi. Nouveauté cette année, un spectacle de fauconnerie. L'illusion conjugale d'Éric Assous par le théâtre du Triangle, c'est le dimanche 12 juillet à 21h30 à la mairie Hôtel de Roland. Après plusieurs années d'un mariage que l'on croyait sans nuages, Jeanne et Maxime décident de se livrer à un exercice aussi périlleux que tentant. Se dire toute la vérité sur leurs petits écarts, mais dans le couple, les aveux sont rarement sans conséquences. Avec l'arrivée d'un troisième personnage, peut-être amant, peut-être révélateur, les certitudes vacillent et les cartes sont sans cesse rabattues. Entre confidence, quiproquo, jalousie, rebondissement, chacun tente de préserver son équilibre ou ce qu'il en reste. Récompensée par 4 Molières lors de sa création, cette pièce est un véritable bijou d'intelligence, de charme et de drôlerie. Le collectif emblématique de la scène rock française Tête Raide fera escale au Festival de Carcassonne le lundi 13 juillet à 20h30. Feu d'artifice et embrasement de la cité, c'est à Carcassonne le 14 juillet à 22h30. Tiré depuis la cité médiévale, c'est un événement mondial retransmis par de nombreuses chaînes de télévision françaises et étrangères. Le feu d'artifice de la cité de Carcassonne attire chaque année des centaines de milliers de personnes venues assister à cet incroyable spectacle pyrotechnique hors norme. La ville de Carcassonne vous donne rendez-vous à 22h30 aux abords de la cité pour vivre un moment magique. Concert d'orgue à Montréal, Collégiale Saint-Vincent, le 16 juillet de 21h à 23h. Avec ses 4 claviers, 57 jeux et plus de 3000 tuyaux, l'orgue de la Collégiale de Montréal est le plus grand de l'ordre et l'un des plus anciens. Venez le découvrir à l'occasion d'un concert exceptionnel le jeudi 16 juillet à 21h. L'association des Amis de l'orgue et de la Collégiale de Montréal vous propose un récital par 6 jeunes organistes américains. Libre participation aux frais. Jazz à la manufacture The Bowling Cat, c'est à Montaulieu le 17 juillet à 19h30. Dans cette formation acoustique, trombone, tuba, banjo, saxo, batterie, les Bowling Cats jouent une musique festive et enjouée qui sent bon les clubs et soirées populaires des années phares du jazz Dixieland. Musique en carcobe, cordes et âme, c'est à Rivelles le 19 juillet à 17h à la chapelle Sainte-Cécile. Quintette à cordes avec contrebasse, baraudine et dvorak. Nocturne du Pont-Vieux à Carcassonne, c'est le 21 juillet de 18h à 23h. Venez profiter de Nocturne du Pont-Vieux dans une ambiance conviviale et chaleureuse. Retrouvez artisans, créateurs et producteurs locaux au cœur de la rue du Pont-Vieux. Concert à partir de 21h. Estève Night, marché nocturne le 22 juillet de 17h à 23h au château Saint-Estève. Le domaine du château Saint-Estève organise ses marchés estivaux. Venez profiter de la douceur estivale sous un ciel étoilé. Beaucoup d'artisans ainsi que des jeux pour petits et grands sont au programme. Ces soirées seront rythmées par le son d'un groupe de musique et pour les plus gourmandes, des cuisines régionales et exotiques salées et sucrées. Merci de votre attention. C'était votre agenda sur Contact FM Occitanie.
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Bonjour, Météo France, place 24, département en vigilance rouge, canicule à partir de midi contre 9 hier. Par ailleurs, 59 seront en alerte orange. La valeur la plus élevée hier a été relevée à 5 hommes d'Olt dans l'Aveyron avec 41,4 degrés. A noter que Météo France a aussi relevé 36,4 à Quimper dans le Finistère et 40,2 degrés à Prémery dans la Nièvre. Des valeurs inédites pour un mois de juillet. Un homme a été placé en garde à vue car il est soupçonné d'être l'origine de l'incendie survenu jeudi à Perpignan, âgé de 49 ans. Il a été interpellé jeudi vers 17h, quelques heures après le début du sinistre. Attention sur les routes, la journée est classée noire par bison futé dans le sens des départs en Auvergne-Rhône-Alpes, dans le nord et le Grand Ouest, et en rouge dans les autres régions. Les axes desservant le quart nord-ouest, la côte atlantique, la région Auvergne-Rhône-Alpes et l'arc méditerranéen seront particulièrement sollicités entre le début de l'après-midi et le milieu de soirée. La répression des fraudes a annoncé la fin de la pratique de la compagnie aérienne Volotea qui modifiait le prix du billet après achat. Depuis la mi-mars, elle appliquait ce qu'elle appelait un engagement de voyage équitable qui lui permettait d'ajuster le prix de ses billets après paiement à la hausse ou à la baisse en fonction du cours du pétrole. Cette pratique commerciale est interdite selon la répression des fraudes. Un homme de 28 ans lié à l'ultra-gauche radicale violente a été mis en examen. Il est soupçonné d'avoir voulu projeter une attaque contre les forces de l'ordre. La perquisition du domicile du jeune homme dans l'Essonne a révélé la présence de manifestes politiques et de tutoriels pour fabriquer des armes artisanales. C'est la fin de ce flash. Une très bonne journée à notre écoute.

Vous écoutez Génération Xénon, c'est Laurent, bienvenue à bord. 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

Génération Xénon, pour aujourd'hui c'est fini. Rendez-vous la semaine prochaine sur la même antenne de Contact FM, sur le 90.8 à Carcassonne et sur le 89 dans la Haute-Vallée. Et beaucoup plus facile avec un meilleur son sur internet sur le www.contactfm.fr. C'était Laurent, bonne soirée à vous, bonne semaine et rendez-vous donc la semaine prochaine. Salut.

Bonjour, Météo France, place 24, département en vigilance rouge, canicule à partir de midi contre 9 hier. Par ailleurs, 59 seront en alerte orange. La valeur la plus élevée hier a été relevée à 5 ohms d'olt dans l'Aveyron avec 41,4 degrés. A noter que Météo France a aussi relevé 36,4 à Quimper dans le Finistère et 40,2 degrés à Prémery dans la Nièvre. Des valeurs inédites pour un mois de juillet. Un homme a été placé en garde à vue car il est soupçonné d'être l'origine de l'incendie survenu jeudi à Perpignan, âgé de 49 ans. Il a été interpellé jeudi vers 17h, quelques heures après le début du sinistre. Attention sur les routes, la journée est classée noire par bison futé dans le sens des départs en Auvergne-Rhône-Alpes, dans le nord et le Grand Ouest et en rouge dans les autres régions. Les axes desservant le quart nord-ouest, la côte atlantique, la région Auvergne-Rhône-Alpes et l'arc méditerranéen seront particulièrement sollicités entre le début de l'après-midi et le milieu de soirée. La répression des fraudes a annoncé la fin de la pratique de la compagnie aérienne Volotea qui modifiait le prix du billet après achat. Depuis la mi-mars, elle appliquait ce qu'elle appelait un engagement de voyage équitable qui lui permettait d'ajuster le prix de ses billets après paiement à la hausse ou à la baisse en fonction du cours du pétrole. Cette pratique commerciale est interdite selon la répression des fraudes. Un homme de 28 ans lié à l'ultra-gauche radicale violente a été mis en examen. Il est soupçonné d'avoir voulu projeter une attaque contre les forces de l'ordre. La perquisition du domicile du jeune homme dans l'Essonne a révélé la présence de manifestes politiques et de tutoriels pour fabriquer des armes artisanales. C'est la fin de ce flash. Une très bonne journée à notre écoute.

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1: Bonjour à tous et à toutes. Voici les idées sorties dans le département de l'Aude. Tournoi de chevalerie et spectacle de fauconnerie, c'est à Carcassonne, à la cité médiévale, du 12 juillet au 27 août. Ce tournoi médiéval évoque l'art de la guerre au rythme des chevaux et par le choc des armes, les chevaliers s'affrontent sans merci dans un décor grandiose. C'est un spectacle familial d'une durée de 45 minutes, proposant des places assises et ombragées en tribune. 3 séances par jour à 14h, 15h30, 17h, tous les jours sauf le samedi. Nouveauté cette année, un spectacle de fauconnerie. L'illusion conjugale d'Éric Assous par le théâtre du Triangle, c'est le dimanche 12 juillet à 21h30 à la mairie Hôtel de Roland. Après plusieurs années d'un mariage que l'on croyait sans nuages, Jeanne et Maxime décident de se livrer à un exercice aussi périlleux que tentant. Se dire toute la vérité sur leurs petits écarts, mais dans le couple, les aveux sont rarement sans conséquences. Avec l'arrivée d'un troisième personnage, peut-être amant, peut-être révélateur, les certitudes vacillent et les cartes sont sans cesse rabattues. Entre confidences, quiproquos, jalousie, rebondissements, chacun tente de préserver son équilibre ou ce qu'il en reste. Récompensée par 4 Molières lors de sa création, cette pièce est un véritable bijou d'intelligence, de charme et de drôlerie. Le collectif emblématique de la scène rock française Tête Raide fera escale au Festival de Carcassonne le lundi 13 juillet à 20h30. Feu d'artifice et embrasement de la cité, c'est à Carcassonne le 14 juillet à 22h30. Tiré depuis la cité médiévale, c'est un événement mondial retransmis par de nombreuses chaînes de télévision françaises et étrangères. Le feu d'artifice de la cité de Carcassonne attire chaque année des centaines de milliers de personnes venues assister à cet incroyable spectacle pyrotechnique hors norme. La ville de Carcassonne vous donne rendez-vous à 22h30 aux abords de la cité pour vivre un moment magique. Concert d'orgue à Montréal, Collégiale Saint-Vincent, le 16 juillet de 21h à 23h. Avec ses 4 claviers, 57 jeux et plus de 3000 tuyaux, l'orgue de la Collégiale de Montréal est le plus grand de l'Aude et l'un des plus anciens. Venez le découvrir à l'occasion d'un concert exceptionnel le jeudi 16 juillet à 21h. L'Association des Amis de l'Orgue et de la Collégiale de Montréal vous propose un récital par 6 jeunes organistes américains. Libre participation aux frais. Jazz à la manufacture The Bowling Cat, c'est à Montaulieu le 17 juillet à 19h30. Dans cette formation acoustique, trombone, tuba, banjo, saxo, batterie, les Bowling Cat jouent une musique festive et enjouée qui sent bon les clubs et soirées populaires des années phares du jazz Dixieland. Musique en carcobe, cordes et âme, c'est à Rivel le 19 juillet à 17h à la chapelle Sainte-Cécile. Quintet à cordes avec contrebasse, barodine et dvorak. Nocturne du Pont Vieux à Carcassonne, c'est le 21 juillet de 18h à 23h. Venez profiter de Nocturne du Pont Vieux dans une ambiance conviviale et chaleureuse. Retrouvez artisans, créateurs et producteurs locaux au cœur de la rue du Pont Vieux. Concert à partir de 21h. Estève Night, marché nocturne le 22 juillet de 17h à 23h au château Saint-Estève. Le domaine du château Saint-Estève organise ses marchés estivaux. Venez profiter de la douceur estivale sous un ciel étoilé. Beaucoup d'artisans ainsi que des jeux pour petits et grands sont au programme. Ces soirées seront rythmées par le son d'un groupe de musique et pour les plus gourmands, des cuisines régionales et exotiques salées et sucrées. Merci de votre attention. Retour en musique sur Contact FM Occitanie.
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1: Bonjour à tous et à toutes. Voici les idées sorties dans le département de l'Aude. Tournoi de chevalerie et spectacle de fauconnerie, c'est à Carcassonne, à la cité médiévale, du 12 juillet au 27 août. Ce tournoi médiéval évoque l'art de la guerre au rythme des chevaux et par le choc des armes, les chevaliers s'affrontent sans merci dans un décor grandiose. C'est un spectacle familial d'une durée de 45 minutes, proposant des places assises et ombragées en tribune. 3 séances par jour à 14h, 15h30, 17h, tous les jours sauf le samedi. Nouveauté cette année, un spectacle de fauconnerie. L'illusion conjugale d'Éric Assous par le théâtre du Triangle, c'est le dimanche 12 juillet à 21h30 à la mairie Hôtel de Roland. Après plusieurs années d'un mariage que l'on croyait sans nuages, Jeanne et Maxime décident de se livrer à un exercice aussi périlleux que tentant. Se dire toute la vérité sur leurs petits écarts, mais dans le couple, les aveux sont rarement sans conséquences. Avec l'arrivée d'un troisième personnage, peut-être amant, peut-être révélateur, les certitudes vacillent et les cartes sont sans cesse rabattues. Entre confidence, quiproquo, jalousie, rebondissement, chacun tente de préserver son équilibre ou ce qu'il en reste. Récompensée par 4 Molières lors de sa création, cette pièce est un véritable bijou d'intelligence, de charme et de drôlerie. Le collectif emblématique de la scène rock française Tête Raide fera escale au Festival de Carcassonne le lundi 13 juillet à 20h30. Feu d'artifice et embrasement de la cité, c'est à Carcassonne le 14 juillet à 22h30. Tiré depuis la cité médiévale, c'est un événement mondial retransmis par de nombreuses chaînes de télévision françaises et étrangères. Le feu d'artifice de la cité de Carcassonne attire chaque année des centaines de milliers de personnes venues assister à cet incroyable spectacle pyrotechnique hors norme. La ville de Carcassonne vous donne rendez-vous à 22h30 aux abords de la cité pour vivre un moment magique. Concert d'orgue à Montréal, Collégiale Saint-Vincent, le 16 juillet de 21h à 23h. Avec ses 4 claviers, 57 jeux et plus de 3000 tuyaux, l'orgue de la Collégiale de Montréal est le plus grand de l'Aude et l'un des plus anciens. Venez le découvrir à l'occasion d'un concert exceptionnel le jeudi 16 juillet à 21h. L'Association des Amis de l'Orgue et de la Collégiale de Montréal vous propose un récital par 6 jeunes organistes américains. Libre participation aux frais. Jazz à la manufacture The Bowling Cat, c'est à Montaulieu le 17 juillet à 19h30. Dans cette formation acoustique, trombone, tuba, banjo, saxo, batterie, les Bowling Cats jouent une musique festive et enjouée qui sent bon les clubs et soirées populaires des années phares du jazz Dixieland. Musique en carcobe, cordes et âme, c'est à Rivel le 19 juillet à 17h à la chapelle Sainte-Cécile. Quintet à cordes avec contrebasse, barodine et dvorak. Nocturne du Bon Vieux à Carcassonne, c'est le 21 juillet de 18h à 23h. Venez profiter de Nocturne du Bon Vieux dans une ambiance conviviale et chaleureuse. Retrouvez artisans, créateurs et producteurs locaux au cœur de la rue du Bon Vieux. Concert à partir de 21h. Estève Night, marché nocturne le 22 juillet de 17h à 23h au château Saint-Estève. Le domaine du château Saint-Estève organise ses marchés estivaux. Venez profiter de la douceur estivale sous un ciel étoilé. Beaucoup d'artisans ainsi que des jeux pour petits et grands sont au programme. Ces soirées seront rythmées par le son d'un groupe de musique et pour les plus gourmands, des cuisines régionales et exotiques salées et sucrées. Merci de votre attention. 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

0: Bonjour, un homme a été placé en garde à vue car il est soupçonné d'être l'origine de l'incendie survenu jeudi à Perpignan, âgé de 49 ans. Il a été interpellé jeudi vers 17h, quelques heures après le début du sinistre. Météo France place 24 départements en vigilance rouge canicule à partir de ce midi contre 9 hier. Par ailleurs, 59 seront en alerte orange. La valeur la plus élevée hier a été relevée à 5 hommes d'Olt dans l'Aveyron avec 41,4 degrés. A noter que Météo France a aussi relevé 36,4 degrés à Quimper dans le Finistère, 40,2 à Prémery dans la Nièvre, des valeurs inédites pour un mois de juillet. Attention sur les routes, la journée est classée de noire par bison futé dans le sens des départs en Auvergne-Rhône-Alpes, dans le Nord et le Grand Ouest, et en rouge dans les autres régions. Les axes desservant le quart nord-ouest, la côte atlantique, la région Auvergne-Rhône-Alpes et l'arc méditerranéen seront particulièrement sollicités. La répression des fraudes a annoncé la fin de la pratique de la compagnie aérienne Volotea qui modifiait le prix du billet après achat. Depuis mi-mars, elle appliquait ce qu'elle appelait un engagement de voyage équitable qui lui permettait d'ajuster le prix de ses billets après paiement à la hausse ou à la baisse en fonction du cours du pétrole. Cette pratique commerciale est interdite selon la répression des fraudes. Un homme de 28 ans lié à l'ultra-gauche radicale violente a été mis en examen. Il est soupçonné d'avoir voulu projeter une attaque contre les forces de l'ordre. La perquisition de son domicile dans l'Essonne a révélé la présence de manifestes politiques et de tutoriels pour fabriquer des armes artisanales. C'est la fin de ce flash. Une très bonne journée à toutes et à tous.
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0: Bonjour, football Coupe du Monde. L'Espagne a battu hier sur le fil la Belgique grâce à un but dans les derniers instants. Une victoire 2-1. C'est donc la Rora qui affrontera la France en demi-finale mardi prochain, une revanche de l'Euro 2024. Mais que ce fut dur pour les hommes de Luis de la Fuente qui ont dû batailler jusqu'au bout pour décrocher leur ticket pour le dernier carré. Grosse désillusion pour les Belges qui ont cru jusqu'au bout pouvoir renverser les champions d'Europe en titre. Cyclisme Tour de France, le Belge Tim Merlier a remporté la 7e étape hier qui s'est achevée au sprint à Bordeaux. Tadej Pogacar, qui a passé une journée tranquille après sa démonstration de jeudi, restons jeunes. Tennis, Wimbledon, le numéro 1 mondial, Jannik Sinner, a éliminé hier le Serbe Novak Djokovic en demi-finale. Le tenant du titre italien tentera ce dimanche de réaliser le doublé contre l'Allemand Alexander Zverev, qualifié plus tôt dans la journée face à Arthur Frerich. A noter que Kristina Mladenovic est en finale du double dames avec Han Yuguo. La Française s'est imposée contre la paire chinoise Yang Xu 7-6-5-6-4 pour être titrée ce dimanche. Mladenovic et Guo devront se défaire des têtes de série numéro 2, l'expérimentée canadienne de 34 ans Gabriela Dabrowski et la brésilienne Luisa Stefani, médaillée de bronze aux Jeux de Tokyo. Ce sera la première confrontation entre les deux paires. Rugby sanctionné par la commission de discipline, le Stade Toulousain a décidé de faire appel de la décision prononcée par la FFR de condamner le club au paiement d'une amende globale de 2,88 millions d'euros. En ligne de mire notamment le contrat d'image d'Anthony Jelonge conclu avec la société aéroportuaire 3S Alisia. Reconnaissant les faits pour les saisons 2023-2024 et 2024-2025, Toulouse a été épinglée pour une période plus large. C'est la fin de ce flash sport, une très bonne journée à toutes et à tous.

Salut à tous et bienvenue sur Contact FM sur les 80.8, 89 ainsi que sur contactfm.fr partout dans le monde. Je suis Christophe Julia et nous sommes ensemble pendant une heure justement dans Chris in Live avec des tubes tout simplement des années 90, 2000, même des musiques de nos jours. Mais oui, c'est tout simplement ça, Chris in Live. Je vous propose qu'on commence l'émission tout de suite avec Spin Doctor, Two Princess, suivi de Eternal Flame. Et c'est tout de suite, oui, sur Contact FM dans Chris in Live.

Ah, comme plaisir d'écouter cette chanson sur Contact FM des années 90. Mais oui, il y en a justement dans Christine Live. Justement, après, on écoutera Gonna Make You Sweet. Souvenez-vous, dans les années 90, ça faisait comme ça. Ah oui, et il sera. Mais juste avant, c'est Clara Luciani, Respire Encore, et ça fait comme ça. Vous êtes sur Christine Live. Merci d'avoir choisi notre radio. Et c'est sur Contact FM.

souvenir sur Contact FM dans Christine Live. Gonna make you sweet. Ah, ça faisait longtemps qu'on n'avait pas passé celle-là dans l'émission. Bah oui, mais voilà, on se fait plaisir. Tout de suite sur Contact FM, Olivia Ruiz, La Femme Chocolat, suivie de Ed Sheeran, Shivers. Et c'est dans Christine Live, tout simplement.

Ed Sheeran Shivers sur Contact FM. J'en profite pour faire un petit coucou voilà à Julie qui nous écoute sur les 88.8, Rémi sur les 88.8 aussi, ainsi bien sûr que Roman qui nous écoute sur les 89 et vous aussi voilà qui nous écoutez que ce soit sur les 88.8, 89 ou même sur contactfm.fr partout dans le monde. Merci d'avoir choisi notre radio tout de suite. For Blonde, What's Up? Oui. Suivi de The Seed. C'est tout de suite dans Chris in Live.

Ouh, The Seed sur Contact FM. Qu'un plaisir d'écouter cette chanson. Et merci d'ailleurs d'avoir chaîné notre radio, que vous soyez sur les 80.8, 89 ainsi que sur contactfm.fr. On va continuer tout de suite. Allez, avec Monsieur Vianney. Souvenez-vous. Enfin, même, souvenez-vous. Non, ça fait comme ça. Nos lendemains. Celui de Powo, le chat. Et oui, et c'est dans Christine Live.

le chat sur, sur Contact FM. On continue tout de suite en musique avec les Black Eyed Peas, I Got a Feeling, suivi de Amir et Amir, voilà, One Plus One. C'est tout de suite sur Contact FM.

Ami Erwan, place One sur Contact FM. Vous êtes bien sur Contact FM, sur les 80.8, 89, ainsi que sur contactfm.fr, la radio, oui, où il y a toujours du soleil. Jeudi soleil, oui, c'est tout de suite sur Contact FM, suivi de Sunday with a Flu. Et c'est dans Christine Live, et c'est maintenant.

Sunday with Ablou sur Contact FM. Merci d'être avec nous et tout simplement de cette émission. Voilà, tout simplement, je vais y arriver. Monsieur, un beau jour, Monsieur de la Vega, oui, souvenir de demain, suivi des All the Small Things. Oui, c'est tout de suite dans Chris Israel.

qui sera sur Contact FM. Merci. Ça fait plaisir d'écouter cette chanson. Les amis, c'est déjà la fin de l'émission. Oh, mais ne vous inquiétez pas, on se retrouve la semaine prochaine pour une prochaine émission de Christine Live. D'ici là, soyez sages jusqu'à la prochaine émission. Je vous fais bien sûr de très très gros bisous. Et je vous dis ciao.

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